0: Princesse de Javanaise.
1: Close to my heart.
0: La tour de Moulin Rouge et deux de Notre-Dame. La paix de Macadam. Décorée d'un chaland d'Anvers ou d'Amsterdam. En Canal.
1: Aïe.

permet d'être notre jazz dans un quartier latin, une main sur la loise, au fond d'un bar tabac et la résine d'un bar.